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0: 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Il est 12h.
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3: Bienvenue sur Soleil FM, c'est l'heure du journal. À Mandiana, le principal suspect du meurtre de Soubé Diallo, poignardé à Kantoumania alors qu'elle se rendait au champ, a été interpellé. Une information judiciaire devra ainsi être ouverte afin de mener des investigations pour la manifestation de la vérité. La crue dans les cours d'eau, l'une des conséquences du changement climatique. Nous en parlons dans ce journal avec Abdourahmane Diakité, il est consultant sur les questions environnementales. Éliminatoire pour la Ligue des champions africaines, le Horea Athletic Club reçoit ce dimanche au stade du

0: 28 septembre, la JS Soara, les rouges et blancs de Madame confiants pour décrocher leur ticket. C'est tout pour les titres. Merci de nous choisir.
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0: Bonjour à toutes, bonjour à tous. Le principal suspect dans le meurtre de Soubé Diallo a été interpellé samedi. C'était hier dans la sous-préfecture de Kantoumania. L'information a été confirmée par le procureur de la République près le tribunal de première instance de Mantiana. La jeune femme avait été mortellement poignardée lundi dernier alors qu'elle se rendait au champ avec des proches identifiés comme Nassou Mamadi Kanté, originaire de Trido. Le suspect était recherché par les forces de sécurité depuis les faits. Le parquet appelle toutefois à la prudence concernant une éventuelle comparution rapide du suspect. Le procureur rappelle également que les faits sont qualifiés de crimes et qu'ils nécessitent une procédure judiciaire spécifique. Une information judiciaire devra ainsi donc être ouverte afin de permettre au juge d'instruction de mener des investigations nécessaires à la manifestation de la vérité. La durée de cette procédure dépendra notamment des actes qui seront effectués au cours de l'instruction, précise le magistrat Debout. Il n'y a pas seulement que les femmes qui sont victimes de violences conjugales, les hommes en subissent aussi. Par moment et par endroit, un homme battu, insulté et piégé dans un mariage qui lui arrache le sourire et la joie de vivre existe bien sûr quelque part. Pourtant, on en parle peu, pour ne pas dire qu'on n'en parle pas. Ce tabou dans les sociétés africaines découle d'une hypothèse selon laquelle l'homme serait un pilier inébranlable. C'est lui qui doit tout supporter et qui ne doit jamais céder à la douleur ni manifester le moindre mal-être. C'est pourquoi ces victimes, rongées par la honte et craignant le jugement de la société, se meurent souvent dans le silence. Notre reporter Livia s'est intéressée à ce sujet. Suivez son reportage rendu en studio par Mamadou Salihou Touré.
2: Pour la plupart des Africains en général ou des Guinéens en particulier, c'est inconcevable qu'un homme se fasse battre par son épouse. C'est le cas de ce citoyen que nous avons rencontré à Taouya dans la commune de Ratouma.
3: Je ne trouve pas ça normal, hein. C'est pas logique. Un homme puisse être battu par sa femme. Dans la règle même, c'est même pas logique. Quand c'est un homme qui est battu par sa femme, divorcer. Parce qu'à tout moment, elle peut lui faire du mal. Donc la meilleure des choses, c'est de divorcer.
2: Pour surtout comprendre le mépris et le silence de la société face à cette réalité, nous avons sollicité l'analyse d'un sociologue. Selon cet enseignant chercheur, il faut cerner le rôle attribué à la gente masculine au sein de nos familles. Ibrahim Aminata Diallo.
4: Les hommes subissent des violences psychologiques et verbales ou même physiques de la part de leurs partenaires. Mais c'est des types de violences qui sont particulièrement sous-déclarées parce qu'il y a une pression sociale. L'injonction culturelle, j'ai parlé de ça, à la question de la virilité impose aux hommes de cacher faiblesse parce que le fait de ne pas pleurer et de se montrer fort en toutes circonstances, c'est un autre facteur qui fait que c'est un tabou.
2: En Guinée, comme dans beaucoup d'autres pays de la sous-région, il n'y a pas de particularité à accorder à la protection des hommes. Le code pénal fait plutôt une généralisation dans la plupart des cas, selon Maître Frédéric Foromoloi, juriste.
5: Les hommes sont protégés de façon générale, il n'y a pas une loi spécifique pour protéger les hommes.
6: L'objectif derrière l'adoption d'une loi, c'est la protection du faible, c'est pour protéger le faible. Et dans nos sociétés, on estime que l'homme, étant le sexe fort, il est toujours fort. Donc, sa protection, on s'en prouve moins. Hein, c'est pourquoi tout le monde est focus sur la protection de la femme, de la jeune fille. Alors que les hommes subissent des violences quelquefois dures, de la part de leur épouse, de la part de leur frère. Il y a des violences physiques, psychologiques, des violences morales.
2: Face à l'isolement et à la détresse psychologique de ces hommes, un accompagnement psychosocial et familial pourrait être une porte de sortie pour les victimes.
0: Le changement climatique affecte les cours d'eau en Guinée. C'est l'alerte faite par Abdourahmane Diakité, consultant sur les questions environnementales. Selon lui, le débordement des lits de ces cours d'eau impacte les moyens de subsistance des communautés locales. On va l'écouter.
7: La Guinée est le château de l'Afrique de l'Ouest. La Guinée a 1100 65 ou 161 cours d'eau, c'est donné la varie. Et donc, ces cours d'eau aujourd'hui sont en phase de transformation des écosystèmes aquatiques en écosystèmes marins. Donc, Bref, ces cours d'eau subissent aujourd'hui un rétrécissement des lits, chose qui favorise aujourd'hui aussi, s'il faut dire, le débordement de ces cours d'eau. Et qui dit le débordement des cours d'eau, c'est quand l'eau quitte carrément dans le lit de cours d'eau pour déborder les rivages. Or, au long de ces rivages, il y a des cultures vivrières que les populations font. Donc ça veut dire même les conditions d'existence des communautés les plus reculées aujourd'hui sont menacées par rapport à cette perturbation, disons globalement, par le global change. Qui dit global change, c'est l'ensemble des problèmes que vivent aujourd'hui l'humanité.
0: Ce spécialiste énumère des secteurs qui émettent le plus le gaz à effet de serre en Guinée. On écoute à nouveau Abdourahmane Diakité, il est au micro de Amara Simba Sylla.
7: Aujourd'hui, en grande partie, pas tout, parce que données récentes montrent que l'agriculture monte en puissance par rapport à des émissions de gaz à effet de serre. Parce que au niveau de l'agriculture, il y a l'élevage aussi qui est combiné, notamment la gestion des désections animales et tout ce qui s'ensuit, la foresterie. Parce que n'oubliez pas, la destruction de la forêt entraîne aussi les émissions de gaz à effet de serre. En Guinée, globalement pris, le secteur de la foresterie, le secteur de l'élevage, le secteur de l'agriculture constituent les trois maillons selon les données récentes où il y a trop d'émissions. Et donc à cela s'ajoute maintenant le transport, l'industrie et puis les autres secteurs. Comme je disais tantôt, tous les secteurs de la vie qui émettent des gaz à effet de serre. Cependant, il y a une disparité au regard des grandes dépendances des populations de la foresterie qui font aujourd'hui que la foresterie commence à prendre la tête de pont parmi les secteurs les plus émetteurs en Guinée.
0: Le handball guinéen continue d'écrire les plus belles pages de son histoire sportive. Hier samedi, l'équipe nationale junior du Chili a validé son billet pour la prochaine Coupe du Monde U20 au terme d'une confrontation sous haute tension face à la Libye, conclue sur le score serré de 29-28 lors des phases de classement du championnat d'Afrique des nations U20. Au lendemain d'une démonstration de force face au Congo, 31-21, les jeunes guinéens devraient confirmer leur statut face à un collectif libyen accrocheur qui n'a rien lâché jusqu'aux ultimes secondes. Le Chili Junior a su garder son sang-froid pour s'imposer d'un petit but 29-28 et sceller sa qualification historique pour le mondial U20 sport. Le Oroya Athletic Club reçoit ce dimanche au stade du 28 septembre 1958 la JS Souara pour le match retour des éliminatoires pour la Ligue des Champions africaines. En conférence de presse d'avant-match ce samedi, l'entraîneur des Rouges et Blancs de Matam se dit confiant pour la qualification de son équipe. Daouda Camara est au micro de Samuel Dembadjolamo.
8: Qu'est-ce qui a été le problème quand on a joué le match aller? Ils le savent très très bien. Ils n'étaient pas très contents. Ils le savent. Quand je ne suis pas content, ils le savent. Les joueurs, ils le savent. Maintenant, il y a un point qui est très important et moi, dans ce sens-là, j'espère qu'ils vont répéter la même chose quand même. Parce que la réaction des joueurs pendant les séances que nous avons faites, généralement, je n'aime pas trop parler de certaines choses en public. Mais la réaction des joueurs, ça donne l'espoir quand même. Vous comprenez un peu? Et ce que moi je souhaiterais retrouver, c'est l'équipe qu'on est parvenu à mettre en place pendant ces dernières années, malgré l'équipe qu'on est parvenu à mettre en place, point de vue état d'esprit. Et nous espérons que demain, qu'ils vont jouer ce match-là, dès l'entente du match jusqu'à la fin, avec le même état d'esprit. Et s'ils jouent de la même façon, je pense qu'il y a cette possibilité de se qualifier.
0: C'est la fin donc de cette édition d'information sur ce FM. À toutes et à tous, merci de l'avoir suivi. Merci à Moussa Kita qui a assuré la mise en onde. Excellent week-end chez vous.

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0: 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Il est 13h. 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

0: 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Il est 14h.
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0: 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Il est 15h.
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0: 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Il est 16h.
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0: Dimanche 13 septembre 2026, mesdames, messieurs, bonjour et bienvenue dans Détente Sportive sur l'FM 93.5 et le www.solfmguinée.fr. Nous sommes en temps pour une heure d'horloge dans cette émission qui vous parvient chaque dimanche. La technique est assurée par Moussa qui était sur le micro au moment de salut. Bienvenue à tous, tout de suite à ce moment. Roya, jeunesse sportive de Saoura d'Algérie, c'est ce dimanche au stade du 28 septembre de Conakry. Le match compte pour le retour ou pour la manche retour, si vous voulez, du tour préliminaire de la Ligue des champions africaine. À l'aller, les rouges et blancs de Matam avaient concédé la défaite 1-0. C'est le match retour, un match de tous les anges. En tout cas, vous aurez dans cette émission l'entraîneur des rouges et blancs de Matam, Noum Diané. Il faut rappeler que samedi déjà, c'était hier, le Afia devrait recevoir l'AS Douane de la Mauritanie à l'aller une semaine avant. Les deux équipes s'étaient quittées sur la marque de 2-2 partout, mais les Mauritaniens n'ont pas pu effectuer de déplacement. Les raisons sont à découvrir dans cette édition, dans cette émission sportive. Voilà, nous parlons en tout cas d'une page noire au niveau de la Fédération guinéenne de football avec le décès ce samedi 12 septembre ici à Conakry des suites de maladie de Mustapha Touré, beaucoup plus connu sous le nom de Kamal Bass. En tout cas, il a tiré sa révérence et l'a rejoint sa dernière demeure au cimetière de Cameroun ce dimanche après la levée du corps. Observer, en tout cas après, si vous voulez, un symposium qui a été organisé pour lui rendre un hommage posthume. Et tous les autres résultats de la Ligue des champions africaine, la Coupe de la Confédération africaine de football sont à découvrir dans cette émission sportive. Nous parlerons également du parcours en Ligue des champions africaine, les préliminaires qui se sont joués du côté de Banjul avec AS Bolonta do Matutu qui a représenté le pays mais qui n'a pas pu en tout cas franchir le cap parce que la représentante guinéenne a été battue par les représentantes sénégalaises sur le score de 1-0. Pourtant, l'AS Bolonta a fait une belle entame de compétition en gagnant, en tout cas, ses deux premières rencontres de poule avant de tomber devant les Sénégalaises. Sur le plan national, l'Assemblée générale élective de la FIGIFOOT est convoquée pour le 27 octobre 2026 ici à Conakry. Et donc les candidatures se peaufinent de part et d'autre. Nous parlons également de la troisième édition de la Coupe de la Ligue Lounagui remportée par le FC Séquence de Dixine. En tout cas, du côté de Kamsar, cette finale s'est jouée le 5 septembre 2026, c'était samedi. Madame, Monsieur, bien d'autres éléments non titrés, notamment la Ligue des champions européenne avec tous les résultats de la première journée vous seront livrés dans cette émission. Je rappelle que la conduite technique est assurée par Moussa Kita. Mamadou Salou Touré vous tient compagnie jusqu'à 16h55 sur Sol FM 93.5 et le 3W.solfmguinée.fr. De temps à autre, on vous fera en tout cas part de ce qui prévaut du côté du stade du 28 septembre de Conakry avec la rencontre Oroya JS Saoura. JS, c'est la jeunesse sportive de Saoura, c'est un club algérien. C'est à l'image de la JS Kabylie, la jeunesse sportive de Kabylie. Voilà, mesdames, messieurs, pour le sommaire. Excellente écoute à tous.
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0: Je vous le disais, en titre, nous ouvrons cette émission détente sportive de ce dimanche 13 septembre 2026 par une page noire. Il s'agit de Mustapha Touré, connu sous le nom de Kamal Bass, qui a tiré sa révérence hier samedi 12 septembre 2026 à Conakry. Le défunt a été membre du bureau exécutif de la Fédération guinéenne de football, FIGIFOOT. Kamal Bass est décédé des suites de maladie, selon une source qui s'est confiée à nos confrères de mosaïqueguinée.com. Alors, la Fédération guinéenne de football annonce que feu Mustapha Touré reçu les hommages donc à titre posthume ce dimanche 12 septembre 2026 à travers un symposium imposant. La levée du corps a eu lieu à 11h à la morgue de l'hôpital Donka. À 14h, une prière funèbre a eu lieu à la grande mosquée Faisal de Conakry, suivie de l'inhumation au cimetière de Cameroun. Donc, le symposium a eu lieu. Et donc, il y a eu un symposium suivi de la levée du corps à la morgue de Donka. À 14h, la prière funèbre a eu lieu à la mosquée, grande mosquée Faisal de Conakry. Et Moustapha Touré Kamalbass a été, en tout cas, accompagné à sa dernière demeure du côté du cimetière de Cameroun. Et donc, nous prions Dieu qu'il accueille son âme dans le paradis.
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0: Et oui, je vous le disais tantôt, en ce moment même, le Oroya en découvre au stade du 28 septembre de Conakry avec la jeunesse sportive Saoura, ce club algérien, dans le cadre du match retour du premier tour préliminaire de la Ligue des champions africaine. À l'aller, le Oroya a été battu sous le score d'un but à zéro. Et donc, c'est le match retour. Mais il faut rappeler que, qu'en conférence d'avant-match, ce samedi, c'était l'entraîneur des Rouges et Blancs de Matam Doumbouyane, se dit confiant pour la qualification ou confiant de la qualification de son équipe. On écoute au micro de Samuel Dembadio Lamont.
3: Qu'est-ce qui a été le problème quand on a joué le match aller? Ils le savent très très bien. Ils n'étaient pas très contents. Ils le savent. Quand je ne suis pas content, ils le savent. Les joueurs, ils le savent. Maintenant, il y a un point qui est très important. Et moi, dans ce sens, j'espère qu'ils vont répéter la même chose quand même. Parce que la réaction des joueurs pendant les séances qu'ils nous auront faites, généralement, je n'aime pas trop parler de certaines choses en public. Mais la réaction des joueurs, ça donne de l'espoir quand même. Vous comprenez un peu? Et ce que moi, je souhaiterais retrouver, c'est l'équipe. Parvenu à mettre en place pendant ces dernières années, malgré l'équipe qu'on est parvenu à mettre en place, point de vue état d'esprit. Et nous espérons qu'ils vont jouer ce match-là dès l'entame du match jusqu'à la fin. Et s'ils jouent de la même façon, je pense qu'il y a cette possibilité de se qualifier.

Et voilà. 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En tout cas, nous jouons 15 minutes et quelques fractions de secondes, 30 secondes si vous voulez bien, du côté du stade du 28 septembre de Conakry, entre le Oria et la JS Saoura. Pour le moment, le score est de 0 but partout, avec entre les Algériens et les Guinéens de Matam. Il faut rappeler qu'à l'aller, les Algériens avaient réussi à dominer le Oria sur le score d'un but à 0. Un score étriqué mais assez intéressant pour les Algériens qui, pour le moment, sont en ballotage favorable. Je dis bien pour le moment, tout dépend du résultat d'aujourd'hui. L'entraîneur Noum Diané, en tout cas toute l'équipe, tout le staff du Oria reste convaincu de la possible qualification des Rouges et Blancs de Matam. Un but, c'est étriqué, c'est un score très mince, très facile à remonter, mais attention, un score très dangereux parce que vous, parfois, vous pouvez tellement miser sur l'épaisseur très mince de ce score et couler à domicile. Donc, toutes les chances du Oria sont entre ses mains cet après-midi. C'est un score très petit, un score très léger, mais attention, qui peut vous mener à l'abattoir. Pour le moment, c'est... en tout cas, ce sont les Algériens qui se trouvent un peu en pole position. L'Oréa n'a pas encore dit son dernier mot. Et donc, le match se joue, je rappelle bien, du côté du 28 septembre de Conakry pour le compte de la manche retour de la Champions League africaine, premier tour préliminaire. Pendant ce temps, nous allons en profiter pour vous donner, en tout cas, les quelques résultats disponibles avec nous. Ce premier tour préliminaire a commencé le vendredi 4 septembre. Et donc, depuis la semaine dernière, vous avez Al Suhaili Sporting Club qui a gagné un but à zéro face à Kiev. Et donc, un but à zéro au même moment. Toujours dans le cadre de cette première manche. Et oui, nous avons la JS Saoura qui a battu le Oria sur le score d'un but à zéro. Et AS Sport a été battu à domicile par le Zamalek d'Égypte sur le score de 2 buts à 1. Le samedi 5 septembre, dans le cadre toujours de ce premier tour préliminaire, vous avez Al Merreikh Football Club qui a gagné à domicile face à Igan, un but à zéro sur le score final. De son côté, Al Hilal Omdurman est allé battre Aigle Noir sur le score de 2 buts à 0. Donc l'Aigle Noir, ses ailes ont été plombées à domicile par Al Hilal Omdurman. 2 buts à 0 sur le score final. Vous avez Sefa qui a gagné à domicile face à Lia Bato sur le score de 2 buts à 0 en sauvant les meubles. De l'autre côté, c'est l'AS Mangasport qui a dominé African Stars sur le score de 3 buts à 1. Toujours pour le compte de cette première manche des préliminaires de la Ligue des Champions africaines. Vous avez Eglon Football Club qui a concédé le nul face à Sidama Bouna 0-0. De son côté, FC 15 de Agosto. Le match ne s'est pas joué. Ça devrait se jouer le samedi 5. Et oui, vous avez Star Sport Academy qui a fait 0-0 face à Medina United FC 0-0. Et Vipers SC a fait 0-1 face à FC Nouadhibou. C'est un club algérien. Et donc, c'est un club mauritanien, j'allais dire, un but partout. Et vous avez FC Kanchungo qui a été battu par Tunguet de Dakar, un but à zéro en déplacement. Les Sénégalais sont allés faire un bon résultat à Kanchungo, un but à zéro sur le score final. Et donc, FC San Pedro de Côte d'Ivoire a fait 1-1 à domicile face à Rivas United. C'était le 5, toujours le 5. Vous avez Gaborone United qui a concédé le nul 1-1 face à Young Africans. Et donc, Al Merreikh a fait 1-1 face à Power Dynamos, un but partout. C'est le score final. Le club africain a battu Djolibassé de Bamako 1-0. Et le dimanche 6, oui, la Cure Sylvester a fait 0-0 face aux Afriques sud-africaines de Orlando Pirates, 0-0. Oui,
Gor Mahia a été battu à domicile 2 buts à 0 par FC Pyramids d'Égypte. Et le dimanche dernier, oui, Scotland FC a battu Nzungu sur le score d'un but à 0. De l'autre côté, les aigles du Congo oui, ont battu APR FC sur le score d'un but à 0. Oui, Dozongo a été battu à domicile par les Angolais de Luanda 1 à 0. Et donc le Simba SC de la Tanzanie est allé battre Mighty Wanderers sur le score de 1 but à 0. Un score étriqué mais important. De l'autre côté, vous avez Colombe FC qui a fait match nul 0-0 face au stade malien de Bamako 0-0. Un score qui, en tout cas, relance le débat dans cette rencontre. Et vous avez Enugu Rangers qui a fait 1-1 face à AS Sobemap, 1 but à 0-1-1. Oui, le TP Mazembe est allé battre Mediema SC sur le score d'un but à 0. Villette SC a gagné à domicile face à Forestas FC, 4 buts à 0 sur le score final. Asco de Kara a fait 1-1 face à l'ASEC Mimosa d'Abidjan, 1-1. Et oui, ASN Nigelec a fait 0-0 face à MC Alger, le Mouloudia Club d'Alger, 0-0. Et donc, toujours pour le compte du premier tour préliminaire, première manche, le Maghreb AS de Fès, un club marocain, a battu Raïm FC sur le score de 4 buts à 1. Et le jeudi, Forestas FC a été battu par Villette SC 1 but à 0. Le vendredi, Asotenap a fait 1-1 au terme du temps réglementaire, battu 5 buts à 4. Et oui, maintenant pour le compte de la deuxième manche, vous avez Fonton FC, Fomboni FC, qui a été battu par FC 15 de Agosto sur le score de 4 buts à 0. Et dans les matchs retour, APRFC a battu les Aigles du Congo 3 buts à 0. Et hier samedi, Al Hilal Omdurman a battu l'Aigle Noir sur le score d'un but à 0. Deuxième match toujours, phase retour, Al Merriekh FC de Bentiu a battu Igan sur le score de 3 buts à 0. Et vous avez Scotland FC qui a été battu par Nozinzi sur le score qui a fait match nul 0-0. Oui, un match nul qui l'arrange. Il passe pour le prochain tour. Deuxième manche. Toujours, vous avez Orlando Pirates qui a dominé la Corée Sylvester sur le score de 3 buts à 1. Vous avez Al Merriekh qui a dominé Power Dynamos sur le score d'un but à 0. Le TP Mazembe a corrigé Mediema SC sur le score de 3 buts à 1. Toujours manche retour, African Stars a dominé AS Manga Sport sur le score de 2 buts à 0. Et donc, un match Lijabo FC, CFA qui devrait se jouer le match, ne s'est pas joué. Match retour Luanda, les Angolais de Luanda, ça les arrange parce qu'ils ont fait 2-2 et c'est important pour eux, c'était hier face à Dozongo. Vous avez Raimo FC qui a fait match nul face à Maghreb SC de Fès et ce sont les Marocains qui se qualifient. Young Africans SC a battu Gaborone United 2 buts à 1, c'était hier. Et Medina United FC a fait 1-1 face à Star Sport Academy, c'était hier. Et Djoliba AC de Bamako a fait 2-2 à domicile face au club africain. Et c'est profitable au club africain. Le Zamalek d'Égypte a battu AS Sport sur le score de 4 buts à 0. C'est profitable aux Égyptiens. Le Mouloudia Club d'Alger a battu ASN Nigelec sur le score de 5 buts à 0. C'est une correction. Et donc, aujourd'hui, ce dimanche, pour le compte des matchs retour, Al Suiti SC a dominé Kiviz sur le score de 3 buts à 0 et Simba de la Tanzanie a corrigé 6 buts à 1 Mighty Wanderers, 6 buts à 1 sur le score final avec les Tanzaniens. Et
aujourd'hui, en tout cas, au programme, vous avez Rivas United FC San Pedro. Le match est en cours. Depuis, le coup d'envoi a été donné depuis 15h. Et donc, vous avez Oroya AC qui joue en ce moment même face à la JS Saoura. Le score, nous allons, je vous disais tantôt, madame, messieurs, au fur et à mesure que les minutes s'égrènent, nous allons vous faire part de ce qui prévaut du côté du stade du 28 septembre. Nous jouons 25 minutes à 50 secondes. Pour le moment, le score ne change pas. Zéro but partout. Il va falloir que les rouges et blancs de Matam réagissent, hein, parce que si le score en restait là, ça ne va pas les arranger. Ils ne retrouveront pas le tour suivant. Et donc, prions Dieu que les hommes de, en tout cas, Sekou Souma, Diogo, Noumdiané, puissent en tout cas réagir de la plus belle des manières. Le match est en cours, deuxième match toujours. Aujourd'hui, vous avez le Stade malien qui reçoit Colombe SC, l'ASEC Mimosa d'Abidjan reçoit ASC Kara. Et au même moment, c'est Sidama Bona qui reçoit Aiglon FC. Tungate de Dakar reçoit Kanchungo. Et donc, beaucoup de matchs en tout cas. Le FC Nouadhibou reçoit Vipers. FC Pyramide reçoit Gor Maïa. En tout cas, beaucoup de matchs au programme. Et le plus important pour nous, c'est celui qui oppose en ce moment 26 minutes de jeu, le Oroya à la Jeunesse Sportive Saoura. Et donc, pour le moment, en tout cas, ce sont les Algériens qui sont en ballotage favorable, puisque le match aller ou la manche aller, ils avaient mené les Guinéens sur le score d'un but à zéro. C'est un score assez étriqué, mais assez important pour le moment, puisque les Guinéens ne parviennent pas à retrouver le chemin des filets. Toujours est que nous espérons que les Guinéens de Matam, les rouges et blancs de Matam de Oroya, vont quand même devoir réagir de la plus belle des manières pour essayer d'assurer la qualification pour le prochain tour. Il leur faut quand même gagner sur le score de 2-0, marqué par deux fois sans en encaisser. C'est ce qu'il faut, mais plus ils encaissent, plus l'équation devient compliquée à équilibrer. Et pour le moment, les rouges et blancs de Matam, l'Oréa, ne retrouvent pas le chemin des filets. Le score, en tout cas, sur l'ensemble de ces deux confrontations, reste 1-0, en tenant compte du score à l'aller. Et donc, beaucoup d'autres rencontres sont au programme aujourd'hui, notamment Tungate de Dakar qui joue contre FC Kashungo. Tungate FC Kashungo, le match, en tout cas, est prévu à 17h si les informations sont bonnes. Mais toujours est que le Oroya, le match a déjà débuté du côté du stade du 28 septembre et c'est toujours 0-0 entre Guinéens et Algériens.

Détente de sur le FM 93.5, mesdames, messieurs, je vous le disais tantôt, hier samedi, le AFIA devrait jouer contre l'AS Douane de Mauritanie, sauf que les Mauritaniens n'ont pas pu effectuer le déplacement sur Conakry, et donc la Fédération Guinéenne de Football, à travers son secrétaire général Ibrahima Bari Blasco, a adressé un courrier à la CAF, et donc... C'était dans le cadre de la Coupe de la Confédération africaine de football et la CAF devra donc se prononcer sur l'absence de l'AS Douane à Conakry. En tout cas, selon les informations, des sanctions sont attendues. Alors, le match du AFIA n'a finalement pas eu lieu vendredi. Son adversaire n'a pas fait le déplacement. La Fédération Guinéenne de football a saisi la CAF après la non-venue. L'absence en tout cas des Mauritaniens de l'AS Douane à Conakry pour le match contre AFIA en Coupe CAF. Il faut rappeler qu'à l'aller, les verts et blancs de Dixin avaient réussi à tenir en échec ces Mauritaniens en concédant le nul 2-2. Donc, à la suite de ces démarches, la Confédération africaine de football CAF a réagi par courrier en indiquant ce qui suit. Vu que l'équipe visiteuse n'a pas pu voyager, nous souhaitons vous informer que le match en question ne sera pas joué comme prévu. Le cas sera soumis à la commission d'organisation des compétitions interclubs et du système d'octroi des licences des clubs de la CAF. La décision de cette commission vous sera communiquée en temps utile, a écrit la CAF à l'adresse de la Fédération Guinéenne de football. Alors, l'AS Douane devrait être sanctionné par la CAF alors que le AFIA va se préparer désormais pour le deuxième tour préliminaire de la Coupe CAF. Le vice-champion de Guinée devrait affronter le CR Belouizda de l'Algérie pour tenter d'arracher le ticket pour les phases de groupe l'année dernière. C'est cette équipe qui avait éliminé le AFIA, toute une revanche à prendre, mais il ne faudrait pas trop vite s'emballer puisque la CAF indique que le cas sera soumis à la commission d'organisation des compétitions interclubs et du système d'octroi des licences des clubs de la CAF. Donc attendons cette dernière décision. S'il faut sanctionner sur tapis vert les Mauritaniens de l'AS Douane, qu'on le sache, avant de parler de deuxième tour préliminaire, toujours est que aucune décision n'est tombée par rapport à ce qui s'est passé. Toujours est que des sanctions en tout cas vont tomber. Est-ce que ces sanctions seront pour éliminer carrément, déclarer éliminer l'AS Douane de Mauritanie pour laisser pour voir le AFIA rejoindre le deuxième tour préliminaire et pourrait tomber contre son tombeur de l'édition passée. Il s'agit du CR Belouizdad, des Algériens du CR Belouizdad, rien n'est moins sûr. Toujours est que toutes les attentions restent rivées vers cette double commission, la commission d'organisation des compétitions de clubs et du système d'octroi des licences des clubs de la CAF. Pour en savoir plus, toujours est que, en tout cas, l'espoir est grand de voir le AFIA rejoindre le deuxième tour. Sauf que le hic, c'est que le AFIA risque, si la décision de cette commission venait à être favorable au AFIA, c'est que le club qui est le représentant guinéen va croiser le fer à son tombeur, à son bourreau de la dernière fois. Là aussi, il y a le hic. C'est un match de confirmation ou de revanche entre les deux clubs qui se sont croisés là, ne serait-ce que l'année dernière. Il n'y a qu'une seule année qui vient de passer. Donc, espérons que le AFIA se soit suffisamment préparé pour rendre le revers de la médaille à ce club algérien, le CR Belouizdad, qui n'est pas tombé de la dernière pluie. C'est en Coupe de la Confédération africaine de football. Donc, attendons de voir. Tout dépendra de la décision de cette commission du côté de la CAF, alors qu'on ne s'emballe pas trop dans ce dossier, dans cette affaire. Nous jouons 35 minutes du côté du stade du 28 septembre de Conakry entre le Oréa et la Jeunesse Sportive de Saoura. Toujours est que le score reste 0-0 et ça favorise bien évidemment le club algérien de la Jeunesse Sportive de Saoura. Espérons que le Oréa puisse réagir
soit aux ultimes minutes de cette première période ou retour des vestiaires, toujours est que 35 minutes se sont écoulées depuis le coup d'envoi de cette première période entre la jeunesse, entre le Oréa et la jeunesse sportive de Saoura, qui, il faut le rappeler, a gagné au match aller sur le score d'un but à zéro, un score assez étriqué, un score léger, facile à porter, mais attention, c'est un score aussi pour un rien, vous pouvez passer sous le pont que de passer sur le pont, mais attention, c'est au Oréa de mettre feu de tout bois cet après-midi pour pouvoir convaincre qu'il retrouve son public, la chaleur du public. Après bien des années, plus de 4 ans, les clubs guinéens, les équipes nationales de toutes les catégories jouent leurs matchs à domicile à l'étranger. Le Oréa qui retrouve la ferveur du public, la ferveur, cette chaleur qui lui manquait. Espérons que ce 12e homme puisse apporter tout son soutien aux rouges et blancs de Matam afin qu'il puisse faire l'essentiel face aux Algériens de la jeunesse sportive Saoura. Ce n'est pas la peine de s'emballer dans cette compétition, il faut aller pas à pas, qui va doucement, et donc il va falloir que les joueurs du Oréa puissent mesurer en tout cas l'importance ou le défi à relever ou l'enjeu de cette rencontre sur ses propres installations après bien des années d'absence de matchs à domicile. C'est chose faite, même si l'homologation est partielle, c'est une homologation momentanée. Et si l'AS Douane n'avait pas manqué le rendez-vous, le Afia aussi devrait jouer son match retour de premier tour préliminaire au stade du 28 septembre. Mais ce n'est qu'une partie remise. Toujours est que tous les espoirs se fondent sur le Oréa. Ce n'est pas quand même un score difficile à surmonter. Mais attention, ce sont des scores de ce genre qui vont vous faire passer sur la lame du rasoir, et donc il faut beaucoup faire attention, il ne faut pas s'emballer pour du 1-0, c'est une seule fois. Il faut comprendre que le Oréa doit pouvoir marquer par deux fois sans en encaisser, c'est assez important, parce que tant que les Algériens marquent, ça devient compliqué pour les Guinéens. Et donc bonne chance en tout cas au Oréa. D'ici jusqu'à la fin de cette émission, mesdames et messieurs, à tout moment, nous vous ferons part de l'évolution du score. On joue 38 minutes 40 secondes. Pour le moment, c'est 0 but partout entre Guinéens et Algériens de ces clubs. Mais il faut comprendre que jusque-là, ce sont les Algériens qui sont en ballotage favorable.

Et voilà, jusqu'à la fin en tout cas de l'émission, vous aurez en temps réel ce qui prévaut en termes de score du côté du stade 28 septembre de Conakry entre le Oroya et la Jeunesse Sportive de Saoura. Pour le moment, le score est de 0 but partout, 39 minutes de jeu. Ça va vite, hein, on est à 6 minutes de la fin de la première période et jusque-là, c'est 0 but partout entre le Oroya et la Jeunesse Sportive de Saoura. Et donc, il va falloir que le Oroya réagisse. Il faut que le Oroya réagisse par rapport au score. Et nous allons parler un peu de la fin de l'aventure pour l'AS Bolonta féminin de Matoto dans le cadre de la Ligue des Champions féminines. Et il faut dire que les tours préliminaires pour le compte de l'UFOAA se sont joués du côté de Banjul en Gambie. La marche était très haute et le rêve est brisé. Il faut dire que c'est l'association sportive de Bolonta féminin, Bolonta du côté de Matoto, qui a représenté la République de Guinée à ce tour préliminaire de la Ligue des Champions féminines. Donc deux poules A et B, et qui devraient le leader de, en tout cas, ou la leader de chaque groupe devrait jouer la finale pour espérer se qualifier pour le prochain tour de cette Ligue des Champions. Alors, lors de sa première sortie le mardi 25 août 2026 à 19h, l'AS Bolonta a dominé Béré Wouling Football Club de la Gambie sous le score de 2 buts à 0. C'était vraiment une entrée fantastique pour la représentante guinéenne à cette compétition. Une entrée réussie, une belle entame de compétition. La Gambie qui accueille cette compétition a joué contre les Guinéennes. Il s'agit de Béré Wouling Football Club de la Gambie. Ils ont été, en tout cas, les Gambiennes là ont été battus sur le score de 2 buts à 0. Le lundi 31 août 2026, à la même heure à 19h, l'AS Bolonta a joué contre Mouemo Queens de la Sierra Leone Football Club. Oui. Et donc, laissez-moi vous dire que l'AS Bolonta a enfoncé le clou. 3 buts à 0, c'était le score final. Donc, l'AS Bolonta a marqué 5 fois sans encaisser le moindre but. Un goal à virage assez positif, plus 5. Deux victoires en autant de rencontres, 5 buts marqués, 0 buts encaissés. L'AS Bolonta s'est érigé en maîtresse du groupe, alors, du groupe B. Et donc, le jeudi 3 septembre 2026, tout s'est joué ce jour. C'est un jour fatidique. À 19h, l'AS Bolonta qui jouait la finale face aux Aigles de la Médina du Sénégal. Et donc, les Guinéennes n'ont pas pu faire le poids face à ces Sénégalaises puisqu'elles se sont inclinées sur le score de 1 but à 0. Donc, il fallait gagner cette finale pour intégrer directement les phases préliminaires de cette Ligue des Champions africaines. Et oh là là, les Guinéennes sont tombées face à leurs homologues du Sénégal sur le score étriqué d'un but à 0. Alors, il faut dire, ça a été quand même héroïque pour l'AS Bolonta, parce que qui espérait mieux faire, mais le rêve est brisé, l'aventure s'est arrêtée pour Bolonta. Du côté de Banjul, ce n'est que partie remise, c'est une équipe à remercier pour avoir émerveillé deux sorties, deux victoires, 5 buts marqués, 0 buts encaissés. Et donc c'était quand même élogieux avant que l'AS Bolonta ne tombe les armes à la main pour défendre son honneur, pour défendre les couleurs de la Guinée, loin de Conakry, du côté de Banjul. Ce n'est que partie remise. Donc, une première victoire, 2 buts à 0. Une deuxième victoire, 3 buts à 0. Une seconde victoire, 3 buts à 0. Mais une défaite, 1 but à 0 seulement. L'AS Bolonta n'a pas su sauver les meubles dans cette rencontre. Et donc, dans cette rencontre qu'il a opposée aux Sénégalais des Aigles de Médina. Alors, mesdames, messieurs, laissez-moi vous dire, à la lisière, à une minute et quelques secondes de la mi-temps, je pense que Moussa Keita va apprécier cela. Le Oroya vient de marquer un but à zéro face à la Jeunesse Sportive de Saoura. Ils iront sûrement au vestiaire avec cet avantage. Ils ont, en tout cas, réussi à marquer au moins. Et c'est, vous savez, c'est qui? C'est Yaroba Nyanya Bari qui a marqué le but du Oroya. Et donc
dans cette rencontre, Niagna Bari qui libère, donc les deux formations sont à égalité. Il ne reste qu'un seul petit but pour voir le Oroya maintenant atteindre le deuxième tour. Et donc Yaouba Niagna Bari a marqué le but guinéen et un but. Ils ont égalisé parce que à l'aller ils avaient été battus 1-0 et maintenant ils ont réussi à marquer 1-0. Je pense que Noum Diagne est en train de tenir, de croire en ses chances de qualification. Et donc en tout cas ils iront sûrement au vestiaire, ces deux formations, avec un avantage. Maintenant ils, les deux équipes sont à égalité, hein. Et donc nous jouons le temps additionnel au stade du 28 septembre de Conakry avec le Oroya qui mène au marquoir 1-0. Un but marqué par Yaouba Niagna Bari, le dossard numéro 17 de cette formation. Et donc c'est quand même bon pour le moment. C'est comme si les pendules sont remises à l'heure. Les pendules sont remises à zéro. Ni le Oroya ni la jeunesse sportive de Saoura ne se sentent pour le moment qualifiés, puisque les deux équipes sont à égalité maintenant, 1-0 à l'aller. Pour le moment tout peut se jouer ici à Conakry entre le Oroya qui croit en ses chances, tout comme l'entraîneur Noum Diagne. En tout cas espérons que tout se passe bien, que le Oroya puisse scorer plus que ça, parce que c'est un peu ça, c'est pas rassurant. Il suffit seulement que, je ne le souhaite pas, que la jeunesse sportive de Saoura égalise pour que compliquer l'équation. Et là, ce ne serait pas bon, même si en cas de 1-0 ici à Conakry, ce que je ne souhaiterais pas pour le Oroya, toujours est que le Oroya doit garder sa cage inviolable, hein. Il ne devrait en aucun cas encaisser de but. Le Oroya doit marquer autant que possible sans en encaisser. Et donc, c'est ce que nous souhaitons pour l'équipe guinéenne, pour les rouges et blancs de Matam, qui, même sur le score d'un but à zéro, un but inscrit par Yaouba Niagna Bari. Et donc, dans cette rencontre, c'est ce qu'on espérait voir. Et maintenant, les pendules sont remises à zéro, le compteur est remis à zéro. Surtout, tout revient à zéro dans cette rencontre. On joue 2 minutes de temps additionnel. Au stade du 26 septembre avec un Oroya trop déterminé à aller jusqu'au bout, à rejoindre le prochain tour, le deuxième tour préliminaire. Et donc un but c'est le score pour le moment. On joue 2 minutes 30 secondes de temps additionnel. Pour le moment la jeunesse sportive de Saoura se demande pour le moment à quel sens se vouer, puisque Yaouba Niagna Bari vient de libérer le Oroya. Donc on peut dire que le match aller, le Oroya a perdu 1-0, mais ça a été juste un raté et il leur a manqué de pragmatisme, de réalisme. Espérons que le Oroya va devoir jouer le tout pour le tout pour pouvoir contrainte pour pouvoir mener au score plus que ça. La jeunesse sportive de Saoura, et donc c'est tout l'espoir en tout cas que nous fondons sur le Oroya. 3 minutes de temps additionnel après le but marqué par Yaouba Niagna Bari. En tout cas, nous ne sommes pas loin de la fin de cette première période qui va renvoyer les 22 protagonistes au vestiaire. Et là, la reprise sera entièrement pour les entraîneurs. Ça dépendra du message qu'on passe aux uns et aux autres. Nous, on dit souvent la première mi-temps, c'est pour les joueurs, mais la seconde, c'est pour les entraîneurs. Ça dépend en tout cas du message qu'on tient aux joueurs. Et j'espère bien que, en tout cas, si nous tenons compte de la conférence d'avant-match animée par l'entraîneur, oui, à la veille du match, c'était hier,
Il est très confiant et déterminé, l'entraîneur, à afficher sa foi en son groupe hein, et en ses chances de qualification. Si je ne croyais pas en cette équipe, je ne serais pas venu, dit-il. J'ai un groupe très soudé avec Sekou Souma, Diogo. Nous avons beaucoup analysé la situation, travaillé sur les aspects améliorés depuis notre retour d'Algérie. Je suis très certain qu'avec ce que nous avons mis en place, oui, c'est Noum Diané qui s'exprime comme ça, nous allons passer haut la main. Les joueurs sont tous conscients de l'enjeu. Même détermination du côté de Daouda Camara, le capitaine, le lié droit, le capitaine de Horea AC, qui est revenu sur la prestation de son équipe à l'aller, tout en se montrant rassurant quant à l'état d'esprit du groupe. Avant cette deuxième manche, oui, à l'aller, nous avions l'objectif de tout faire pour marquer sans encaisser de but. Malheureusement, nous avons concédé un but, mais je peux vous assurer que tout se passe très bien au sein du groupe. Nous sommes prêts pour ce match retour, d'autant plus que nous allons évoluer devant notre public. Nous comptons sur son soutien pour nous pousser vers la qualif, a-t-il déclaré. Donc, Daouda Camara, c'est l'ailier droit, le capitaine de Horea AC. Donc, nous allons jeter un coup d'œil sur le tableau de la minuterie. 5 minutes de temps additionnel. Jusque-là, l'arbitre n'a pas renvoyé les 22 protagonistes au vestiaire. Le match continue son petit bonhomme de chemin au stade du 28 septembre de Conakry. Un but marqué par Yarouba Niania Bari du côté du stade du 28 septembre, du stade du 28 septembre de Conakry, qui retrouve son public après bien des années de sévrage, après bien des années de solitude. Oui, le stade du 28 septembre est resté solitaire durant plus de 4 ans, et que cette chaleur humaine, cette chaleur de ce public manquait beaucoup à ce stade, et ces choses faites, c'est une homologation temporaire. Et donc, en attendant le réglage ou les derniers réglages, et oui, le AFIA, si l'AS Douane n'avait pas manqué ce rendez-vous, devrait aussi fouler le rectangle vert du stade du 28 septembre de Conakry après bien des années, mais ce n'est que partie remise. Et donc, par rapport à cette absence, toutes les attentions restent orientées vers la CAF, qui doit prendre une décision. Et si la CAF, la commission d'organisation, en tout cas comme nous l'avons si compris avec nos confrères de Kinefoot Info, et donc toutes les attentions restent orientées vers la commission d'organisation des compétitions interclubs de la CAF et du système d'octroi des licences des clubs de la CAF pour prendre une décision. En tout cas, si cette décision venait à être appliquée ou venait à être favorable au AFIA, ça veut dire que l'AFIA va rejoindre le deuxième tour pour rencontrer le CR Belouizdad, ce club algérien qu'il avait éliminé la saison dernière. Donc il y a toute une préparation à faire pour ne pas couler une deuxième fois, parce que c'est un match de tous les enjeux. Et donc nous allons voir. Et voilà, je pense bien que l'arbitre a dû renvoyer les 22 protagonistes. En tout cas, si la minuterie truc, c'est pour le moment, on joue 46 minutes plus le temps additionnel. Toujours ce temps additionnel qui continue du côté du stade du 28 septembre de Conakry. Et donc, c'est en tout cas la mi-temps qui profile à l'horizon entre les deux formations, entre le AFIA, entre le Horea et la jeunesse sportive d'Algérie. Et madame, monsieur, en attendant, parce qu'on n'est pas loin de la fin de cette émission, nous sommes liés juste pour 55 minutes. En attendant le mois d'octobre, où nous allons vous retrouver avec 1h30 d'horloge. Et donc, nous allons parler un peu de la Coupe aux grandes oreilles et la Ligue des champions européennes, avec la première journée qui a débuté mardi dernier avec la victoire de l'AEK Athènes, ce club grec qui a
dominé l'ASK, l'Inzer Athletic Sport Club, c'est un club autrichien, sur le score d'un but à zéro. Le club rouge, oui, a été battu par l'Aston Villa 3 buts à 2. Le Real Madrid a dominé l'Inter 2 buts à 1. Man City a allé battre Porto 2-0. Lille a été battu par Betis, Real Betis 3 buts à 2. C'est sur le même score que Dortmund a dominé Villarreal le mercredi. Stuttgart a dominé les Vikings de Norvège 3 buts à 1. L'FC Barcelone a corrigé Feyenoord Rotterdam 5 buts à 1. Le PSG a disposé de Slovan Bratislava 6 buts à 1. Le Sporting Portugal a dominé Galatasaray 3 buts à 1. Liverpool a dominé Atletico 2 buts à 1. Naples a été battu à domicile par l'Arsenal 1 but à 0. Et donc, madame, monsieur, c'est tout pour Détente Sportive de ce dimanche 13 septembre 2026 sur l'FM 93.5 et le www.solfmguinée.net. Et Moussa Keita a assuré la mise en onde. Mamadou Sadio Touré vous a servi au micro. Retenez que c'est le Oroya qui mène pour le moment 1 but à 0 face à la Jeunesse Sportive de Saoura. Le match se joue au stade du 28 septembre. En attendant la seconde période, sachez que les deux équipes sont à égalité parce qu'à l'aller, ce sont les Algériens qui avaient gagné 1 but à 0. Et donc, merci à tous d'avoir été des nôtres. On se donne rendez-vous le dimanche prochain, 20 septembre, Inch'Allah Rahman. D'ici là, nous vous souhaitons tout le plaisir de la vie en notre compagnie.

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0: 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Il est 18h.
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2: Excellente écoute à toutes et à tous. Madame, Monsieur, merci de votre fidélité. Bonsoir et bienvenue dans cette édition d'information dont voici les principaux titres. Interdiction des sachets plastiques à usage unique. Les autorités lèvent le ton et réitèrent les objets concernés par cette décision, précision dans ce journal. À l'abbé, un taxi motard a été froidement assassiné par balle avant de se faire voler son engin. Les crues dans les cours d'eau, l'une des conséquences du changement climatique. Nous en parlons dans cette édition avec Abdourahmane Diakité, consultant sur les questions environnementales. C'est tout pour les titres. Dans un instant, le développement avec une mise en ordre signée Moussa Keïta.
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2: Bonsoir et bienvenue dans cette édition d'information. À l'abbé, un taxi motard a été froidement assassiné par balle avant de se faire voler son engin. Selon nos informations, la victime a été touchée au niveau du cou alors qu'elle était sur sa moto. Le drame s'est produit hier samedi 12 septembre 2026 à Kalimasso, district de Gonku, dans la sous-préfecture de Afia, préfecture de l'Abbé. Dans un arrêté conjoint rendu public samedi, les ministères de l'Environnement, de l'Industrie et de l'Administration du Territoire ont réitéré l'interdiction des sachets plastiques à usage unique. C'est le porte-parole du gouvernement qui a lu le dit arrêté à la télévision nationale. On écoute Faya François Bourouno.
3: Conformément aux articles 2 et 4 du décret, sont interdits sur toute l'étendue du territoire national la fabrication, l'importation, la détention en vue de la commercialisation, la distribution, la commercialisation, la mise à disposition à titre gratuit ou onéreux et l'utilisation des emballages et objets en plastique à usage unique. Sont notamment concernés les sacs et sachets de course ou de transport à usage unique, les sachets destinés au conditionnement ou à la vente de l'eau, des boissons, des jus et des produits liquides, les pailles et agitateurs, les récipients, boîtes et barquettes en plastique à usage unique, notamment en polystyrène expansé, les couverts jetables, les gobelets, verres et tasses jetables, les assiettes, plateaux et autres articles de vaisselle jetables, les emballages plastiques remis à la clientèle par les pressings et blanchisseries.
2: À quelques jours de cette interdiction qui est prévue le 21 de ce mois, et cette mesure n'est pas sans exception à en croire cet arrêté conjoint. Le porte-parole du gouvernement énumère les plastiques et les secteurs exemptés de cette interdiction. On écoute à nouveau Faya François Bourouno.
3: Sont exclus du champ de l'interdiction, conformément à l'article 5 du décret, la production, l'importation, la commercialisation et l'utilisation des emballages et objets plastiques à usage unique, destinés à l'usage médical, des emballages et objets en plastique à usage unique, destinés aux activités agricoles, emballages et objets en plastique à usage unique, destinés aux activités militaires et aux situations de guerre, emballages et objets en plastique à usage unique, utilisés pour le ramassage des ordures, bouteilles d'eau, ou d'autres liquides ou solides composés de résine PET, petits pots en plastique utilisés pour le conditionnement de certains produits alimentaires et pharmaceutiques, films en plastique utilisés dans le bâtiment et les travaux publics, films en plastique destinés à emballer ou conditionner les produits hygiéniques à l'intérieur des unités de production, notamment les mouchoirs en papier, les serviettes et les papiers hygiéniques, films en plastique composé de résine PET destiné à emballer les bagages pour le voyage au niveau des aéroports, des ports et des gares.
2: Autre sujet dans cette édition d'information, il n'y a pas seulement que les femmes qui sont victimes des violences conjugales, les hommes en subissent aussi par moment et par endroit. Un homme battu, insulté, piégé dans un mariage qui lui arrache le sourire et la joie de vivre existe bien sûr quelque part.

0: Pourtant, on en parle peu, pour ne pas dire qu'on n'en parle pas. Ce tabou dans les sociétés africaines découle d'une hypothèse selon laquelle l'homme serait un pilier inébranlable, celui qui doit tout supporter et qui ne doit jamais céder à la douleur ni manifester le moindre mal-être. C'est pourquoi ces victimes, rongées par la honte et craignant le jugement de la société, se meurent souvent dans le silence. Notre reporter Livia Masunga Ngoruma s'est intéressée à ce sujet. Suivez son reportage rendu en studio par Mamadou Salou Touré.
1: Pour la plupart des Africains en général ou des Guinéens en particulier, c'est inconcevable qu'un homme se fasse battre par son épouse. C'est le cas de ce citoyen que nous avons rencontré à Taouya dans la commune de Ratouma.
2: Je trouve pas ça normal, hein. C'est pas logique. Un homme puisse être battu par sa femme. Dans la règle même, c'est même pas logique. Penser à un homme qui est battu par sa femme de divorcer. Parce qu'à tout moment, elle peut lui faire du mal. Donc la meilleure des choses, c'est de divorcer.
1: Pour surtout comprendre le mépris et le silence de la société face à cette réalité, nous avons sollicité l'analyse d'un sociologue. Selon cet enseignant-chercheur, il faut cerner le rôle attribué à la gente masculine au sein de nos familles. Ibrahim Aminata Diallo.
3: Les hommes subissent des violences psychologiques et verbales ou même physiques de la part de leurs partenaires. Mais c'est des types de violences qui sont particulièrement sous-déclarées parce qu'il y a une pression sociale. L'injonction culturelle, j'ai parlé de ça, à la question de la virilité impose aux hommes de cacher faiblesse parce que le fait de ne pas pleurer et de se montrer fort en toutes circonstances, c'est un autre facteur qui fait que c'est un tabou.
1: En Guinée, comme dans beaucoup d'autres pays de la sous-région, il n'y a pas de particularité à accorder à la protection des hommes. Le code pénal fait plutôt une généralisation dans la plupart des cas, selon Maître Frédéric Foromolois, juriste.
4: Les hommes sont protégés de façon générale. Il n'y a pas une loi spécifique pour protéger les hommes.
5: L'objectif derrière l'adoption d'une loi, c'est la protection du chef, c'est pour protéger le chef. Et dans nos sociétés, on estime que l'homme, étant le chef fort, il est toujours fort. Donc, sa protection, on s'en prouve moins. Hein, c'est pourquoi tout le monde est focus sur la protection de la femme, de la jeune fille. Alors que les hommes subissent des violences quelquefois dures, de la part de leur épouse, de la part de leur frère. Il y a des violences physiques, psychologiques, des violences morales.
1: Face à l'isolement et à la détresse psychologique de ces hommes, un accompagnement psychosocial et familial pourrait être une porte de sortie pour les victimes.
0: Le changement climatique affecte les cours d'eau en Guinée. C'est l'alerte faite par Abdourahmane Diakité, consultant sur des questions environnementales. Selon lui, le débordement des lits de ces cours d'eau impacte les moyens de subsistance des communautés locales. On va l'écouter.
6: La Guinée est le château de l'Afrique de l'Ouest. La Guinée a 1165 ou 161 cours d'eau. C'est donné la varie. Et donc, ces cours d'eau aujourd'hui sont en phase de transformation des écosystèmes aquatiques en écosystèmes marins. Donc, bref, ces cours d'eau subissent aujourd'hui un rétrécissement des lits, chose qui favorise aujourd'hui aussi, s'il faut dire, le débordement de ces cours d'eau. Et qui dit le débordement des cours d'eau, c'est quand l'eau quitte carrément dans le lit du cours d'eau pour déborder les rivages. Or, au long de ces rivages, il y a des cultures vivrières que les populations font, donc ça veut dire même les conditions d'existence des communautés les plus reculées aujourd'hui sont menacées par rapport à cette perturbation, disons globalement par le global change. Qui dit global change, c'est l'ensemble des problèmes que vivent aujourd'hui l'humanité.
0: Ce spécialiste énumère des secteurs qui émettent de plus le gaz à effet de serre en Guinée. On écoute à nouveau Abdourahmane Diakité au micro de Soleil FM.
6: Aujourd'hui, en grande partie, pas tout, parce que données récentes montrent que l'agriculture monte en puissance par rapport à des émissions de gaz à effet de serre. Parce que, au niveau de l'agriculture, il y a l'élevage aussi qui est combiné. Notamment la gestion des désections animales et tout ce qui s'ensuit, la foresterie. Parce que n'oubliez pas, la destruction de la forêt entraîne aussi les émissions de gaz à effet de serre. En Guinée, globalement pris, le secteur de la foresterie, le secteur de l'élevage, le secteur de l'agriculture constituent les trois maillons selon les données récentes où il y a trop d'émissions. Et donc à cela s'ajoute maintenant le transport, l'industrie et puis les autres secteurs. Comme je disais tantôt, tous les secteurs de la vie qui émettent des gaz à effet de serre. Cependant, il y a une disparité au regard des grandes dépendances des populations de la foresterie qui font aujourd'hui que la foresterie commence à prendre la tête de pont parmi les secteurs les plus émetteurs en Guinée.
0: Sport, pour finir sur le plan national, le Orea Athletic Club s'est imposé ce dimanche 13 septembre 2026 sur un score de 3-1 contre la JS Saoura pour le match retour des éliminatoires pour la Ligue des Champions africaine. Le match, et il faut préciser que le Roréa s'est qualifié pour la seconde phase. Le handball guinéen continue d'écrire les plus belles pages de son histoire sportive. Ce samedi 12 septembre, l'équipe nationale junior du Sili Handball a validé son billet pour la prochaine Coupe du Monde U20 au terme d'une confrontation sous haute tension face à la Libye conclue sur le score serré de 29-28 lors des phases de classement du championnat d'Afrique des Nations U20 au lendemain d'une démonstration de force face au Congo 31-21. Les jeunes Guinéens devaient confirmer leur statut face à un collectif libyen accrocheur qui n'a rien lâché jusqu'aux ultimes secondes. Le Sili Junior a su garder son rang froid pour s'imposer d'un petit but 29-28 et sceller sa qualification historique pour le mondial U20.
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0: L'actualité, c'est aussi hors de nos frontières. En juillet 2026, les exportations du Sénégal ont bondi de plus de 27% à près de 670 milliards de francs CFA, l'équivalent d'un peu plus de 1,2 milliard d'euros. Cette progression s'explique notamment par la hausse des exportations du pétrole et de produits pétroliers. En République démocratique du Congo, le taux de réalisation des engagements de Doha reste faible et inégal. Selon le premier rapport du baromètre des accords de paix en Afrique, ce baromètre est une initiative indépendante dédiée au suivi, à l'évaluation et à la promotion de la mise en œuvre effective des accords de paix en Afrique. Pour la première fois, il s'est penché sur le processus de paix de Doha entre la RDC et le groupe armé AFC M23 soutenu par le Rwanda voisin, dont les discussions ont commencé en juillet 2025 et selon les conclusions de ce rapport publié samedi 12 septembre, les progrès restent modestes. En Mauritanie, face à la recrudescence des agressions violées féminicides, un jeune entrepreneur a trouvé une réponse technologique. Il s'appelle Amara Fofana, âgé de 26 ans, et il a lancé Vigilance, une application mobile qui permet aux femmes de donner l'alerte en cas de danger. Selon l'Association des femmes chefs de famille, plus de 900 femmes ont été victimes de violences l'an dernier. En interactualité, ce dimanche 13 septembre, le président iranien a déclaré que son pays et les Émirats arabes unis, dont les relations sont au plus bas depuis le

Le début de la guerre au Moyen-Orient veulent tourner la page du conflit. Selon l'Organisation internationale pour les migrations, plus de 2000 personnes ont fui par bateau depuis le 10 septembre de le Yémen en proie à des combats entre forces gouvernementales et les Houthis vers Djibouti. Et puis pour finir, la police turque a procédé tôt ce dimanche 13 septembre à de nombreuses descentes et arrestations dans des bars, des associations et au domicile de militants LGBT+, présentés par les autorités comme une opération destinée à protéger la famille. Cette vaste campagne intervient alors que le gouvernement de Recep Tayyip Erdogan a considérablement durci ces dernières années sa politique à l'égard des personnes LGBT+, et des organisations qui défendent leurs droits. Ainsi s'achève cette édition d'information mise en onde par Moussa Keïta. Ici à la présentation, Amara Simbasila. À toutes et à tous, merci de l'avoir suivi via la 93.5 et le 3W.SolarFMGuinée.net. Mais avant de vous quitter, retenez ceci. Dans une nation où on fait la promotion de la médiocrité et du fainéantisme, on ne connaîtra jamais le bonheur et le développement, car ces deux mots sont à la base du retard de l'Afrique. Merci, au revoir.

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0: 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Il est 20h.
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